0: Oui, c'était le lancer du fusion. Zero 7 9 9 3 6 0 8 1.
1: Bella 2 2 1, no hits for Tony.
0: Roger.
1: 99 2 3 2 9 position.

0: Oui, bien fait. Ouais, tu vois, on est déjà à Wissanjing Street. Oh,
1: Appreciate.